0: Dich alleine gegen alle ist das Letzte, was noch turnt.
1: Panam All Star. Vous allez nous montrer de quoi vous êtes capable. C'est quoi ton blaze?
2: Haroun.
1: Tu représentes quoi?
2: Paris Besba, tu connais le boulevard?
1: Vas-y.
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